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3: Le verbe chipoter n'a pas le même sens en France et en Belgique. En France, on dit de quelqu'un qui le chipote, comme on pourrait dire qu'il pinaille ou qu'il ergote, qu'il cherche la petite bête pour causer quelques difficultés à quelqu'un d'autre, ce qui peut d'ailleurs être une manière de prolonger le plaisir d'être avec l'autre, d'où l'expression « ce n'est pas pour chipoter, mais votre do dièse est un peu bas ». Alors qu'en Belgique, chipoter est plutôt une variante de tripoter. Par exemple, si je chipote le do dièse du basson dans une réverbe très étroite, est-ce qu'il paraîtra plus haut? Ce numéro de métaclassique s'intitule Chipoter parce qu'il a été enregistré en Belgique et parce qu'il raconte la manière dont Fanny Libert tripote les sons et s'y prend pour composer sa musique. Pendant une heure, nous allons marcher dans les rues de Bruxelles avec la compositrice qui raconte son rapport à la musique à travers les endroits qu'elle a fréquentés depuis son enfance.

0: Ouais,
1: super. Ça va la pluie. Ah oui, c'est deux.
0: Ouais, ouais. Un, deux, non,
1: enfin,
0: quatre.
1: Non, nous, c'est un, à quatre, ok.
0: Ah, oui, non, oui, c'est quatre.
1: Ok.
0: Et ben, on peut se lancer, si tu veux.
1: Ouais. J'ai noté un peu des lieux, mais...
0: Ouais, t'as des idées de là où on va, à peu près. Ouais,
1: c'est bon.
0: Ouais, d'accord.
1: Il y a plusieurs possibilités, quoi. Donc.
0: Ouais, ouais. Donc là on est place Saint-Josse.
1: Exact.
0: Et c'est un point de départ pour toi.
1: Oui, c'est un point de départ. J'ai passé beaucoup de temps ici, un peu plus par là quand même.
0: C'est-à-dire vers la, vers le coin bazar.
1: Vers la place Wart, vers le coin bazar, ouais. Ouais, Saint-Josse c'est la plus petite commune de Bruxelles, mais il y a quand même des aires assez différentes. Oui, ici je venais quand même.
0: Mais il y a un point d'attache musical par là.
1: Par là, il y a plusieurs choses. Bah, il y a déjà où moi j'ai vécu beaucoup de choses musicales.
0: Qui était
1: qui est Petit Berguien, un peu plus par là.
0: Ouais.
1: Vers le haut. Puis il y a l'académie de Saint-Josse aussi qui est très belle, dont j'avais les clés. Je pouvais aller travailler quand je voulais, c'était super.
0: Y compris la nuit.
1: Y compris la nuit, tout à fait. Faut
0: mais
1: peut-être pas le dire.
0: La nuit,
1: j'y allais vraiment la nuit, ouais.
0: Ah ouais,
1: ouais, c'était génial. Il n'y a pas de voisins.
0: Est-ce que tu faisais quel instrument?
1: Piano.
0: D'accord, et t'avais pas de piano chez toi?
1: Si, mais là il y avait des pianos à queue, des meilleurs.
0: Ah oui, bah oui.
1: Ouais, oui, c'était le luxe. Et puis là, il y a plein de. Il y a des petites salles de concert un peu à caractère très différent. Il y a un squat aussi, rue de Lidecker, où ils font des scènes ouvertes tous les vendredis. Où là, je suis allée beaucoup aussi.
0: Toi, t'as fait des scènes ouvertes?
1: Je suis allée écouter et j'ai joué aussi.
0: D'accord.
1: Et puis ils organisent vraiment des concerts.
0: Ouais.
1: J'ai joué aussi, ouais. Puis ils font des karaokés aussi, très marrant.
0: C'est-à-dire?
1: Avec des gens du quartier, mais il y a des shows. Une fois, j'ai vu un gars, pas du tout musicien, mais qui avait une voix incroyable, qui faisait des airs d'opéra, comme ça, en karaoké.
0: Et là, si... Ah oui, en karaoké, il y avait des airs d'opéra.
1: En karaoké, il y avait des airs d'opéra, ouais.
0: C'était quels opéras?
1: Je sais plus, peut-être des Puccini, des,
0: ah ouais,
1: des
0: quand
1: Italiens,
0: même.
1: Mais... Ouais, c'était marrant. Et il vient à chaque fois.
0: Ce chanteur?
1: Ouais. Qui n'est pas chanteur du tout.
0: Mais c'est lui qui apporte ses Puccini ou c'est le lieu qui...
1: Bah, tout le monde met ce qu'il veut.
0: L'ordinateur
1: est ouvert,
0: ah,
1: oui, c'est ça. Direct, ouais. Exact. Donc ça, c'est par là, cet endroit. Puis dans les rues de Saint-Josse, il y a beaucoup, beaucoup de... Enfin, j'ai beaucoup entendu de mariages turcs et de clarinettes turques.
0: Ah, ouais.
1: J'avais un voisin au-dessus de chez moi qui était clarinettiste de mariage, quoi.
0: Et il répétait?
1: Il répétait, ouais. En fait,
0: il répète ou il file
1: comme... Il jouait,
0: ouais.
1: Ouais, il jouait. Mais j'avais un voisin grec aussi avec qui j'avais joué un peu.
0: Et ça, d'avoir des voisins qui ont un rapport à la musique où ils répètent un répertoire qu'ils possèdent déjà super,
1: ouais,
0: bien, ça joue en toi un truc ou...
1: Bah, ça m'a beaucoup attiré, enfin, ce rapport-là, la musique
0: bah, oui,
1: très concret, très...
0: Très ancré, ouais.
1: Ouais. Et très utilitaire aussi. Enfin,
0: oui.
1: Le
0: fait qu'il joue dans les mariages tous les dimanches.
1: C'est ça. Ouais. C'est ça, et qu'il y a vraiment un phénomène social autour et un besoin immédiat et un sens immédiat. Je trouvais ça... Enfin, ça m'a donné envie de pratiquer aussi des musiques traditionnelles et d'un peu voyager aussi, plus dans les pays, plus en Bulgarie, etc.
0: Ah ouais?
1: Ouais, et je trouve ça très reposant de l'activité de composition. Où le sens est beaucoup plus à trouver et à chercher. Enfin, où le sens est plus personnel.
0: Alors, donc... lequel est le plus reposant entre les deux?
1: Bah, l'un est reposant de l'autre, quoi.
0: Ah oui, oui.
1: Je trouve d'être dans un rapport à la musique où le sens est immédiat et social, comme ça,
0: ouais.
1: Me reposer de l'autre, quoi. Donc, ici, c'est la rue de l'île de Kerk, c'est là qu'il y a les karaokés.
0: Ah oui.

0: Et donc, t'as déménagé après le confinement ou
1: Ouais, tout à fait. Forêt.
0: Pour des raisons musicales
1: Parce que je voulais partir ici, c'était chez ma mère.
0: Ouais.
1: Et puis, bah, ça m'arrange musicalement aussi parce que je vis avec avec beaucoup de musiciennes.
0: Ouais.
1: Donc, c'est très pratique. Une flûtiste, notamment.
0: Et vous devez vous répartir les temps de travail horaire pour pas vous chevaucher ou
1: Bah, on l'a peu fait, en fait. On n'en a pas tellement eu besoin, bizarrement. Mais je pense qu'on était très tolérantes, toutes et...
0: Ouais.
1: Et flexibles, quoi. Mais moi, je répète, je travaillais plus au conservatoire. Et elle, là,
0: ah oui.
1: On avait des heures, quand même. Mais bon, ça arrivait qu'on travaillait en même temps, piccolo et piano. Compliqué.
0: En même temps et pas le même morceau.
1: Non.
0: Et ça te donne des idées pour la composition après de...
1: Mais parfois oui, c'est vrai. Oui, c'est vrai. Mais beaucoup quand je l'entends, c'est génial,
0: ouais,
1: quoi,
0: ouais.
1: Pour l'entendre, pour lui demander tout le temps d'essayer des trucs.
0: Ah oui. Ouais. Ah oui, d'avoir l'instrumentiste à domicile.
1: Ouais, ouais. Ouais. Mais c'est génial. Il y a une contrebasse aussi.
0: Et tu veux dire que parce que t'as une colocataire
1: Ouais.
0: Piccolo, tu composes d'autant plus pour Piccolo.
1: Ouais, tout à fait.
0: Ah, oui.
1: Je pense que j'aurais pas composé pour Piccolo.
0: Si elle avait été tromboniste, t'aurais travaillé pour.
1: Pour trombone,
0: pour
1: peut-être.
0: Trombone, ouais.
1: Après, j'adore le Piccolo, du coup, mais c'est vraiment très lié à elle. Et...
0: Bah oui.

0: pas par où là. On va. Ouais, d'accord.
1: On va à droite. Ouais, c'est trois là.
0: Là, on est toujours à Saint-Josse ou
1: On est toujours à Saint-Josse.
0: Ouais.
1: Ouais. Si on continue tout droit, peut-être qu'on peut faire ça. On arrive vers les Marolles doucement.
0: D'accord.
1: Qui sont le vieux quartier bruxellois, au centre, comme le cœur de Bruxelles, où il y a le marché du jeu de balle, où il y a.
0: Ah oui,
1: aussi de...
0: le marché du jeu de balle, on en avait pas mal parlé dans un épisode de Méta Classique avec François Mardi-Rossian, qui avait fait une partie de ses études de piano ici, et il venait acheter des partitions.
1: Je pense que j'avais vu, ah oui, qui trouvait des partitions complètement inconnues. Comme
0: ouais,
1: ça.
0: C'est ça.
1: Ah oui.
0: Et ouais. Bah, des Belges inconnus qui avaient
1: ah oui,
0: des compositeurs.
1: Et... Mais oui, c'est génial. Il y a vraiment il y a plein de tas de...
0: Toi, il t'arrive d'acheter des partitions comme ça
1: Comme ça, sur des marchés.
0: Ouais.
1: Ouais, oui, beaucoup.
0: Ah oui.
1: Ben,
0: et pas pour
1: trop,
0: les jouer, pour les analyser ou...
1: Bah pour les lire, pour les... par curiosité. Mais parfois, il y a aussi, j'ai trouvé toutes les sonates de Beethoven comme ça aussi. Ah, parfois, il y a des choses utiles,
0: ah oui,
1: concrètement.
0: Truc, ouais.
1: Et puis, mais c'est drôle, enfin, c'est très daté, quoi. L'esthétique, même des mises en page, etc.
0: Ouais.

0: c'est la rue Potagère où il y a une chanteuse, Solange Labbé, qui vit plus par là, qui organise des soirées d'improvisation incroyables. Complètement. Là, son père est peintre, et là, c'est tableau partout, partout à la maison, c'est complètement surréaliste.
1: Ah oui.
0: Et voilà, donc ma revue.
1: Donc elle vit dans l'œuvre de son père.
0: Ouais.
1: Ouais.
0: Avec un rapport très étrange à ça, d'ailleurs.
1: Ah oui.
0: Oui, elle en parle bizarrement, c'est marrant.
1: Ah oui.
0: Mais mon père ne peint que des femmes à poil, je sais pas pourquoi. C'est drôle.
1: Et qui deviennent ses compagnes.
0: Ouais,
1: de vie. De vie, ouais, c'est ça.
0: Ouais, c'est marrant. Ici, il y a beaucoup de concerts d'appartements, en fait, dans le coin,
1: ah bon,
0: partout à Bruxelles. Mais ici, il y a un guitariste qui fait... J'ai vu un super beau concert, vraiment dans la rue, là.
1: Ouais. Mais les concerts d'appartement, c'est des voisins qui viennent, même si on ne connaît pas. Il y a des affiches dans la rue.
0: Là, c'était comment? C'était par message, un peu bouche à oreille.
1: Ah oui.
0: Mais peut-être qu'il y avait un peu, ou une espèce de newsletter.
1: Ah oui.
0: Et nous, on fait ça aussi chez nous. Et puis dans la rue, là, un peu plus loin, il y a la rue Tiffry ici.
1: Ouais.
0: Où vivaient, j'avais des amis qui vivaient, qui organisaient aussi tous les mois ou quoi, des concerts et des espaces de partage de,
1: d'accord,
0: même de projets en cours de création.
1: Oui.
0: De... Ouais, ça se fait beaucoup en fait. Un peu surtout nous, c'était une période.
1: Et ça se fait beaucoup dans tout Bruxelles ou surtout dans ce quartier?
0: Dans ce quartier, il y a beaucoup de musiciens,
1: ouais,
0: pour des raisons, je pense, de budgétaires.
1: Ouais.
0: Mais.
1: Parce que c'est un quartier pas cher ici.
0: Ouais. Bah, ça se gentrifie, tout se gentrifie. À Bruxelles, ça devient de plus en plus cher, mais
1: ouais, ouais,
0: parce que ça reste quand même un quartier des moins chers, je pense. Mais non, ça se fait beaucoup, je sais pas, dans les milieux peut-être jeunes musiciens.
1: Ouais.
0: D'organiser. Ouais. Mais aussi parce que c'est une époque où on commençait à monter un ensemble avec des amis du conservatoire, on voulait explorer d'autres manières. D'être sur scène et d'autres rapports au public.
1: Et ça, vous le testiez en appartement, justement?
0: Voilà, par exemple.
1: Et d'autres manières, ça veut dire quoi, par exemple?
0: Bah, en tout cas, il y a une proximité peut-être plus grande,
1: ouais,
0: où la séparation est moins claire,
1: ouais,
0: entre public, et où il y a une plus grande liberté aussi de mouvement du public.
1: Mais c'est-à-dire que quand tu arrives dans un appart, tu changes un peu l'ordre des meubles pour pouvoir...
0: Oui, on arrangeait quand même.
1: Ouais. Vous les arrangez comment?
0: Bah, on rendait ça assez cosy, quoi. C'était un arc de cercle... assez mais très calme, mais aussi beaucoup plus intimiste. C'était une recherche d'intimité,
1: oui,
0: dans le... Voilà.
1: Est-ce que du coup, oui, c'était un public de 10-15 personnes de...
0: Parfois un peu plus,
1: ouais,
0: une vingtaine, quoi.
1: Ouais.
0: Ouais.

0: Et ici, par exemple, sur la gauche, c'est une maison de musiciens espagnols depuis, je pense, 30 ans. Il y a des étudiants du conservatoire hispanophone qui louent ici.
1: Et pourquoi est-ce que c'est que des hispanophones?
0: Je
1: sais
0: pas.
1: Parce que le propriétaire ne loue pas des espagnols.
0: Peut-être que le propriétaire est hispanophone lui-même.
1: Ah oui.
0: Ou alors c'est juste que c'est un plan qui se passe comme ça.
1: Ah oui. C'est ici, c'est ça?
0: C'est deux maisons à côté, je pense que c'est deux-ci, ouais.
1: Ah d'accord. Mais il n'y a personne qui joue là en ce moment?
0: Là maintenant pas. Souvent
1: ah,
0: oui. Mais...
1: Ah oui. On aurait pu sonner.
0: On aurait pu, ouais. Là, quand on descend, on arrive à la salle du botanique. Il y a beaucoup d'événements musicaux très divers.
1: Divers comment?
0: De langage, de style, de
1: ouais.
0: Public.
1: Trop divers ou pas assez divers?
0: Moi, je trouve ça chouette que ce soit un lieu où se croisent des publics différents.
1: Ouais.
0: Pas assez diversifié peut-être en termes
1: d'esthétique.
0: De coût de tickets.
1: Ah oui. Est-ce que le
0: ça
1: c'est cher
0: quand même? Oui, c'est vraiment plus cher qu'ailleurs. Mais...
1: C'est combien?
0: C'est quasi 30.
1: Ah ouais.
0: Ouais. Je sais pas pourquoi exactement. Mais...

0: Mais là, alors, si je comprends bien, on n'est pas loin de Scarbeck, hein, qui est de l'autre côté de la rue, ouais, c'est ça, ouais.
1: Scarbeck est par là.
0: Ah, ce côté, ah, je le voyais de l'autre côté, d'accord. Ah,
1: peut-être que Scarbeck entoure, mais on arrive à Bruxelles-Ville, vite par là.
0: Ouais, d'accord.
1: Bruxelles-Ville, ouais.
0: La frontière est dans 2-3 rues, là, c'est ça?
1: La frontière
0: avec Bruxelles-Ville.
1: Est un peu poreuse.
0: Ah oui? Ah ouais?
1: Et en plus, il y a des zones de... C'est un peu étrange. Il y a des zones plus hautes aussi qui étaient Saint-Josse historiquement, qui sont devenues, qui ont été rachetées par Bruxelles-Ville.
0: D'accord.
1: Le square en Biorix, etc. Ouais. Ah, il y a la piscine de Saint-Josse qui a été rénovée.
0: Et tu y as joué?
1: Non. Pourtant, il y a un festival Hide and Seek où ils font plein de concerts dans des piscines dans d'autres lieux insolites comme ça.
0: Hide and Seek, et c'est quel genre de musique?
1: C'est beaucoup des musiques dites du monde. Ouais. Enfin, musique traditionnelle, mais pas que en fait. Mais je pense que c'est organisé par le Théâtre Molière et une institution qui s'appelle Musique Publique.
0: Ah oui.
1: Qui donne des cours. Voilà le Botanique. Si on va par là, on arrive à l'ancienne médiathèque qui n'existe plus.
0: Ah oui.
1: Très malheureusement.
0: Pourquoi malheureusement? C'était super.
1: Ouais, il y avait beaucoup quand même. J'allais souvent emprunter des CD quoi.
0: Ah oui. Mais t'écoutes encore aujourd'hui des CD, non?
1: Oui quand même.
0: Ouais.
1: Ouais,
0: justement parce que tu trouves des choses dedans que tu trouves pas spontanément par en passant par les plateformes ou...
1: Oui, aussi parce que j'en ai encore tout
0: simplement. Oui.
1: Mais oui, là je trouvais des choses que j'aurais jamais trouvées autrement, je pense.
0: Quoi?
1: J'avais des CD de musique japonaise, de même de musique contemporaine. En fait, juste de tomber dessus dans un lieu, enfin la recherche et la fouille étaient très différentes dans ce contexte-là
0: que
1: sur internet quoi.
0: Et en fait, t'aimes bien ce contexte de fouiller dans la médiathèque?
1: Ah oui, je trouvais ça trop bien. Enfin, chose de découverte, même sans entendre sur le moment même, parce qu'il y a beaucoup de risques aussi. Quoi.
0: Ah oui, d'avoir l'excitation
1: de découvrir.
0: D'avoir
1: après,
0: cette espèce de sas en fait, entre le moment où tu l'empruntes et le moment où tu peux l'écouter.
1: Ouais. Ouais. Avec parfois de la déception, parfois.
0: Ouais, c'est le jeu.
1: Ouais.
0: Ça, c'était dans quelles années que t'allais à cette médiathèque?
1: Il y a une bonne dizaine d'années, je dirais. Une quinzaine d'années. On peut aller par un niveau.
0: Ouais.
1: Je pense que pour que ma musique soit jouée, je préfère sentir le public un peu quand même.
0: Ouais. Mais là, t'as des commandes pour orchestre en ce moment, non? Donc là, c'est nécessairement des grandes salles, non?
1: Oui, les orchestres, c'est nécessaire. Oui, mais je pense que je me sens moins en phase avec ça, en fait.
0: Ah oui.
1: Quand même. Enfin, dans tous les sens, en fait. D'être moins proche des musiciens, des musiciennes et du public. Et de moins sentir les côtés.
0: Ouais, bah oui. Et ça se ressent, tu trouves, dans ce que tu produis pour orchestre? C'est de fait un peu plus froid ou plus formel?
1: J'essaie d'éviter ça.
0: Oui. Enfin, oui, parce que tu te vois venir.
1: La pièce pour orchestre que j'avais écrite là justement, c'était vraiment un jeu, c'était une condition de jeu entre le chef et l'orchestre, comme un enfant qui joue avec un jouet et qui se rend compte qu'il réagit à ses gestes quoi.
0: Ah ouais.
1: Que le chef se rende compte qu'effectivement tous ces gens qui sont là, comme un petit synthé ou un petit jeu avec
0: comme
1: des sons.
0: Comme s'il le découvrait en même temps qu'il jouait.
1: Voilà, c'est ça.
0: Ouais.
1: Et donc il y a une espèce d'excitation qui vient avec ça. Puis,
0: et quand tu mets en scène sur la partition, ça?
1: Je dis...
0: Tu mets avec des indications verbales?
1: Il y avait des indications, oui, dans la légende, quoi, pour le chef.
0: Ouais.
1: Une conscience à avoir avec ça. Et puis c'est dans l'écriture, quoi, dans la dynamique qui se crée entre les deux. On sent ce jeu-là. C'est un moment où, comme un enfant, il veut tester jusqu'où ça marche, quoi. Et
0: oui.
1: D'un coup, ça marche plus, la machine débloque un peu. Mais ça, c'est juste dans la musique elle-même, en fait.
0: Ouais.
1: Enfin, dans la musique qu'on voit, qu'on sent, qu'on entend en voyant le geste.
0: Oui, c'est quand tu mets des règles du jeu, c'est pour que ça se dérègle à un moment donné, en fait.
1: Oui, oui. Oui, que ça se dérègle ou que ça se re-règle après ou pas. Ou... En tout cas, cette tension-là.
0: Oui. Oui.
1: Il y a énormément de vent parce que les buildings sont mal construits en fait.
0: Ah ouais, donc ils sont des gouffres en fait, ouais.
1: Ouais.
0: Alors j'essaye de mettre le parapluie dans l'axe, le contre-axe des micros, je sais pas si ça va marcher.
1: Compliqué. Là-bas tout droit, il y a le conservatoire.
0: Ah. Alors. plaisir ou souffrance?
1: Les deux. Non, maintenant, plaisir, en fait.
0: Maintenant?
1: Enfin, quand j'ai mon rapport maintenant...
0: J'entends à retardement, donc.
1: Ouais, il y a eu de la souffrance aussi, mais... J'étais en piano, en composition, j'étais pas à Bruxelles en fait.
0: Ah oui.
1: Mais j'ai écrit pour des percussionnistes et j'ai joué avec des percussionnistes.
0: Mais pourquoi? Parce qu'ils étaient sympas ou parce que vraiment les instruments t'intéressaient ou...
1: Bah d'abord parce que j'ai joué avec eux beaucoup.
0: Ouais.
1: Et donc je les ai rencontrés et donc ils m'ont demandé. En fait. Enfin, il y avait un lien.
0: Ouais. De complicité.
1: Ouais. Oui. Et puis parce que aussi, du coup, je passais des heures dans ces locaux à découvrir plein de sonorités.
0: Et tu les découvrais comment? C'est-à-dire, tu. Prenez une demi-heure avec un percussionniste et tu te faisais découvrir plein de trucs ou tu y allais toi-même les jouer ou...
1: Bah d'abord, je découvrais dans les pièces qu'on jouait ensemble, de Krumb notamment, ou même de Bartok. Enfin, juste d'être plus proche de ses percussions et d'aller les essayer, etc. Ça a créé une curiosité et de l'envie, quoi. Et puis c'était des locaux, enfin il y avait beaucoup de problèmes de... Il n'y avait pas assez de pianos en fait, de manière générale pour les étudiants.
0: Ah oui.
1: Et donc c'était la course pour trouver des locaux, il y avait toujours des pianos un peu libres chez les percussions. Donc j'étais beaucoup par là, et donc seule aussi je chipotais un peu quoi.
0: Tu chipotais?
1: Je chipotais.
0: C'est-à-dire?
1: Moi je touchais, j'essayais des trucs.
0: Ah, il avait ça chipoté.
1: Ah ouais, c'est du belge.
0: Mais non, mais en fait en français, chipoté c'est plutôt synonyme de pinailler.
1: Ah ouais, ah oui, oui, tu chipotes. Ah oui,
0: ouais,
1: c'est
0: ouais.
1: Cela. Ah oui, nous on est aussi chipoté pour.
0: Pour toucher, tribouiller quoi. Enfin, ouais. Ou tripoter, trifouiller.
1: Trifouiller. Ah oui, c'est vrai que c'est drôle. Oui, je l'utilise même pas tellement dans l'autre sens en fait.
0: Ah ouais?
1: Arrête de chipoter. Enfin, oui, je vois, mais. Oui, puis le prof qui faisait toute la musique de chambre contemporaine aussi était percussionniste, avait un local là qui était très, très libre d'entrée et de sortie. Enfin, il était très chaotique dans ses horaires, donc il y avait toujours du monde là. Et... Du coup, je me sentais assez libre dans ces locaux-là, en fait. De...
0: Ah, tu veux dire que son anarchisme horaire a servi ta découverte des instruments?
1: Bah oui, en fait. Oui, et puis ça arrangeait entre eux aussi. Il y avait un truc beaucoup plus solidaire entre les percussionnistes qu'entre les pianistes, par exemple. Ils faisaient leurs horaires de répétition entre eux. Et du coup, il y avait beaucoup plus de possibilités de s'insérer là-dedans.
0: Tu l'attribues à quoi qu'ils étaient plus solidaires? Parce qu'en fait, ils sont peut-être obligés.
1: Ouais, je pense qu'ils jouaient beaucoup ensemble, en fait.
0: Ouais.
1: Puis ils jouaient beaucoup les mêmes pièces. Enfin, leur répertoire était... Ouais. C'était pas le même que celui du piano, quoi.
0: Ouais.
1: Oui, puis ils avaient plus de cours ensemble, je sais pas, beaucoup de choses. Et puis même le fait d'être dans un espace très restreint.
0: Et quand t'as appris le piano, tu as improvisé très tôt.
1: Oui.
0: Parce que ça aussi, c'est un... Il y a une espèce de clivage dans les profs de piano. Il y a ceux qui font pas du tout improviser.
1: Ouais.
0: Et ceux qui commencent par ça, en quelque sorte.
1: Ouais. Spécifiquement au piano.
0: Non, mais parce que j'ai le nez dessus de par la Biennale dont je te parle. Mais après, ouais. Moi, je connais pas de profs de clarinette qui font improviser
1: non,
0: dès le début.
1: Non, c'est vrai. Moi, mon frère a eu un prof de clarinette qui lui a interdit d'improviser.
0: Ah ouais?
1: Ouais. Il lui a dit tout de suite, ne fais pas ça. Bah aussi parce qu'il y a cette recherche du son de clarinette classique.
0: Oui.
1: Oui, il lui a dit tu enregistres des mauvais réflexes. Mais moi, oui, j'improvisais avant de lire, enfin, ça me semble logique. Moi.
0: Ouais.
1: Donc c'était mon premier rapport à l'instrument. Et puis ma prof était elle-même compositrice et improvisatrice. Enfin, tous mes profs de piano étaient ici aussi, j'étais chez
0: Paul. Ouais, donc ça aide, parce que ça veut dire qu'elle avait un rapport de création avec l'instrument.
1: Oui, c'est ça, oui. Ouais.
0: Et ça, tu penses que ça a été déterminant, le fait que tu deviennes compositrice, le fait que c'était complètement assimilé à l'activité musicale que tu composais?
1: Oui, je pense que oui. Bah, mon père est compositeur lui-même, donc je pense que je l'ai vu dans ce rapport de recherche au clavier, déjà. Et que je me souviens de l'imiter, quoi, d'imiter sa position des doigts, mais je pense aussi son attitude.
0: Ah oui, et aussi le fait qu'il recherche, en fait.
1: Ouais, oui, c'est ça. Ouais. Et d'écoute, en fait.
0: Ah, oui,
1: d'écoute et de découverte.

0: quand même d'une autre manière qui n'est pas toujours transmise vite, je sais pas. Mais en tout cas, oui, même à l'académie, on prenait vraiment du temps pour la composition. Je venais avec ce que j'écrivais. Et...
1: Ah oui ?
0: C'était tout à fait... Ouais. Bah, avec ma prof de piano, quoi. C'était, ça s'est mis comme ça, du fait qu'elle fait ça aussi.
1: C'est-à-dire, t'avais quel âge quand t'arrivais avec tes compositions pour travailler le piano ?
0: En fait, d'abord, je composais, mais j'écrivais pas, par manque de connaissances solfégiques.
1: Donc t'apprenais par cœur tes propres pièces ?
0: J'apprenais par cœur, et puis je jouais, et mon père les écrivait.
1: Ah, d'accord.
0: Enfin, je lui dictais, parce que... Enfin, moi, je ne sentais pas du tout le besoin de fixer, en fait, puisque je les jouais, enfin, pour moi, ou pour des... Mais lui, il a tenu, et puis après, j'ai commencé à écrire... Quand j'ai pu écrire, quoi.
1: Et là, ouais. T'avais quel âge ?
0: Les cours de... entre 6 et 7, quoi, je dirais. Les cours de formation musicale commençaient à cet âge-là, mais... Je pense que je lisais un peu avant, mais je sais pas. Mais bon, il y avait tout
1: un
0: moment...
1: Ah oui, c'est-à-dire qu'avant même de lire... Ouais.
0: Oui, c'est ça. Ou en lisant, sans avoir de cours, mais un peu... Enfin, pas très clairement, je sais pas.
1: Ouais.
0: Un peu fou. En tout cas, je me souviens de beaucoup de moments où j'étais bloquée dans l'écriture. Je savais pas comment écrire... rythmiquement beaucoup quoi, ce que j'inventais et là mon père m'aidait quoi.
1: Quand t'avais, okay, parce qu'en fait tu lui dictais au sens où tu le
0: jouais,
1: faisais
0: quoi. Oui. Ouais. Ben, je pense à mon avis que j'ai beaucoup appris à écrire et à lire la musique comme ça aussi en fait. Je me disais là c'est ça, tel rythme, enfin, là tu joues ça en fait. Donc j'essaie d'écrire et qu'il me corrige, voilà. C'est pas ça qui
1: joue. Oui, parce que c'est vrai que moi j'ai appris le rythme, il fallait que je trouve sur la partition comment le faire à l'oral.
0: Ouais.
1: C'était l'inverse en fait.
0: Oui, peut-être.
1: Tu
0: le faisais
1: à l'oral
0: après,
1: et ton père te montrait ce que ça donnait à l'écrit. Quoi.
0: Oui, c'est ça. Mais je pense, Philippe Boussemont s'habitait dans la rue là.
1: Ah bon ?
0: Ouais. Et je pense qu'il habitait à Saint-Josse, mais je suis pas sûre.
1: Boussemont, tu l'as connu ?
0: Je l'ai pas connu, mais...
1: Non, on en parle beaucoup.
0: On en parle. Mon père était très proche de lui, puis il y a eu
1: une
0: grosse dispute.
1: Et ils sont gueulés ?
0: Ouais, même pire. Son nom était interdit à la maison.
1: Ah ouais ? T'avais pas le droit de prononcer le mot ?
0: Ouais. Oui, c'était même un
1: Mais
0: gros
1: pourquoi
0: tabou,
1: c'est,
0: en fait.
1: Il s'est passé un truc grave ?
0: Bah, ils travaillaient ensemble à la Monnaie, quand mon père écrivait les programmes.
1: Ouais.
0: Et puis, il y a eu tout un truc... Enfin, il s'est fait virer de la Monnaie, et puis il y a eu un peu...
1: Et Boussemont, ça n'a pas assez défendu à son coup.
0: Mais Boussemont, ça a été étrange là-dedans. Enfin, mais je sais pas trop, j'ai que la version de...
1: Ah, donc il y a eu une embrouille professionnelle, quoi.
0: Ouais, une embrouille. Bah, et aussi amical, et aussi...
1: Moi, je l'ai connu, Boussemont.
0: Ah ouais ?
1: Ouais, je l'interviewais il y a... Je crois que c'était au siècle dernier.
0: Ah ouais.
1: Ouais, il crée un opéra à Nantes, je crois que c'est en 99. Et,
0: C'était quoi, l'opéra ?
1: C'était La Ronde.
0: Ah oui.
1: À partir de Schnitzler.
0: Ok, ouais.
1: De mémoire, ça devait être une création à Nantes. Et il a dû le reprendre après, quand même ailleurs. Mais...
0: Ouais. Ces opéras sont énormément joués ici.
1: Ouais, c'est devenu un peu un compositeur officiel. Enfin, c'est...
0: Ouais. Oui, de l'opéra.
1: Attends, non, je me souviens, c'était en 97 parce que. Ah oui, je me souviens d'une scène très drôle. C'est que l'opéra a été joué le soir. Plus ou moins du second tour des législatives.
0: Ok.
1: Quand Jacques Chirac avait dissous l'Assemblée nationale.
0: Ah ouais, ok.
1: Et en fait, la gauche avait gagné les législatives.
0: Ok.
1: Et à l'entracte de l'opéra, la chargée de communication de l'opéra était venue nous le dire.
0: Uh-huh.
1: Et Boussemont, ça avait pris un air super réjoui en disant « Mais alors, peut-être qu'il y aura quelques ministres communistes ?»
0: Ah ouais ?
1: Et il disait ça avec un appétit, c'est magnifique.
0: Ah, drôle. Excellent. J'imagine.
1: Et là, il y a un prédicateur.
0: J'ai aucune idée de ce qui se passe.
1: Tu veux qu'on aille voir ?
0: On peut aller voir, ouais. Le parc royal.
1: Mais c'est un festival ou c'est ça a l'air...
0: Enfin, je dirais, ouais. Mais en fait, il y a souvent des choses...
1: Dans le parc ?
0: Dans le parc, ouais.
2: Ah,
0: Van Genk, voilà, ils sont de Genk.
1: Ça veut dire ?
0: C'est une ville en Flandre.
2: Ah oui.
1: Ah, ça j'ai compris.
0: Ouais, moi aussi.
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0: Ouais, du coup, je vais te demander si quand t'écoutes du rap flamand, ce que t'écoutes dedans. Parce que des trouvailles d'articulation.
1: Ouais. Bah, peut-être encore plus pour une oreille inhabituée à cette langue. Mais oui, là, je suis entre essayer en plus essayer de déchiffrer ce que je comprends quand même.
0: Du texte.
1: Ouais, du texte. Et c'est vrai qu'il y a des accentuations très différentes du français. Qui est des rythmiques très différentes.
0: Puis moi, je suis toujours un peu étonné du côté très mainstream de l'instrumental.
1: Ouais.
0: Par rapport à la radicalité que défend le propos.
1: Ouais. Après là, je sais pas quel était le propos.
0: Ouais.
1: Ça dépend des types de rap aussi. Bah, bon, parfois, il y a une forme d'ironie aussi, je pense, ou de.
0: Ouais.
1: Des jeux avec ce
0: code-là.
1: Des très cheap et mainstream des instrumentations. Mais ici, je sais pas. Là, les beaux-arts. Enfin, la salle des beaux-arts. Il y a eu le Reine Elisabeth.
0: Ah, mais oui, t'y vas de temps en temps au contre Reine Elisabeth.
1: J'y vais peu, mais là, j'y suis allée quand même.
0: Ah oui, pourquoi quand même?
1: Quand même. Je sais pas, en fait on en fait tellement.
0: Putain,
1: c'est fou, terrible hein, quoi, ici, ouais. En plus avec toute cette histoire de royauté aussi.
0: Bah oui.
1: Enfin. Mais bon, c'est amusant pour ça aussi d'y aller, de jouer ce jeu un peu, je trouve.
0: C'est-à-dire le côté jeu social finalement l'emporte sur le plaisir musical qu'on peut y trouver ou...
1: Bah il y a des deux en fait, mais tout Bruxelles est pris par ça.
0: Tout
1: Bruxelles, non. Mais beaucoup. Enfin, il y a une certaine couche sociale qui est très, très. Qui est mélomane, non musicienne, je dirais, par exemple.
0: Ouais. C'est-à-dire qu'on ne peut pas s'amuser à organiser un autre événement musical à Bruxelles pendant ces dates-là, quoi.
1: Ça dépend quel public on vise. Il y a beaucoup, beaucoup de public, en vrai, qui passe à côté et qui
0: s'en fiche.
1: Mais je sais pas, il y a une certaine tranche d'âge et certaine couche moyenne sociale, comme ça, qui est. Enfin, il y a presque un côté série télé comme ça.
0: Oui, c'est scénarisé.
1: Savoir où on en est. Ouais. Oui, à fond. C'est très, très médiatique.
0: Et puis, il y a les fans de tel candidat.
1: Oui, c'est ça. Il y a le Belge que tout le monde adore.
0: Ah ouais. Et le Belge, il est toujours maintenu assez loin dans le concours pour maintenir le suspense ou...
1: Bah, on dit que c'est...
0: C'est obligatoire. Non.
1: Non, ouais, c'est ça. Le jury signe. Non, il y a beaucoup de gens qui disent que c'est impartial à ce niveau-là parce que les Belges restent souvent
0: longtemps. Ah oui.
1: Je sais pas, j'ai pas d'avis.
0: Mais il gagne jamais.
1: Oui, c'est ça. C'est toujours prêt.
0: C'est toujours le finaliste ou l'avant-finaliste ou le demi-finaliste.
1: Ouais.
0: Et toi, le conservatoire, t'es entré à quel âge alors
1: À 18 ans. Enfin, ce qu'on appelle conservatoire.
0: Ah oui, c'est-à-dire en post-bac, quoi.
1: Oui, c'est ça.
0: Ouais. C'est là que t'as décidé que ce serait ton projet professionnel, quoi.
1: Bah, je pense que c'était clair avant.
0: Ouais.
1: Mais.
0: C'est-à-dire.
1: Enfin, je sais pas en fait. Je me souviens pas d'avoir acté un choix à ce niveau-là en fait.
0: Ah, tu veux dire que c'était inscrit
1: C'était un bon choix. Mais presque inconscient alors que c'était un peu caché. Enfin, je me souviens que mon père me disait qu'il fallait faire des études universitaires, comme ses parents lui avaient dit à lui d'ailleurs. Mais du coup, je n'assumais pas explicitement que c'était sûr que j'irais au conservatoire.
0: Ah oui.
1: Pourtant, pour moi, c'était très clair. Mais. Je sais pas, après c'est passé inaperçu parce que je voulais aller chez un prof particulier. Là il m'a dit ah oui, il fallait l'examen d'entrée, donc ça a été de soi. Ça s'est mis comme ça, mais.
0: Attends, c'est passé inaperçu, c'est-à-dire que tu as.
1: Envers lui, parce que lui s'opposait à cette décision.
0: Assez fermement.
1: Bah, on n'en parlait pas trop. J'ai vu tel sujet en fait, je pense. Je me souviens qu'il allait.
0: Ah, et tu faisais le truc dans ton coin.
1: Oui, c'est ça.
0: Et plutôt avec certitude.
1: Oui, c'est ça. Et il y participait aussi, puisqu'on parlait beaucoup musique, etc. Mais la décision. C'est comme s'il avait pas remarqué que du coup j'en faisais mon métier par le fait que j'allais chez un tel.
0: Ah oui.
1: C'est marrant en fait. Donc, c'est du coup.
0: Ah, ça sent la gaufre.
1: Ça sent la gaufre.
0: Et après tes premières commandes, ça a été quand?
1: Bonne question. En fait, d'abord, j'ai écrit tous les ans, à partir de mes 14-15 ans, je participais à un projet de l'Hermès Ensemble, un ensemble flamand de Anvers, qui eux proposaient à des jeunes entre, je sais plus, il n'y a peut-être pas de date de commencement, mais en dessous de 20 ans, d'écrire pour eux et de travailler en workshop avec eux.
0: Ah ouais.
1: Et d'être un peu coaché compositionnellement et d'être joué après à Anvers. Et donc j'ai fait ça tous les ans, jusqu'à mes 19 ans, quelque chose comme ça. Et ça c'était enregistré et filmé aussi. En fait, c'est super. Enfin, je trouve que ça m'a rendu beaucoup service parce que du coup, j'ai pu montrer.
0: Là, ça t'a fait début de catalogue.
1: Oui, c'est ça. Et je pense que de là, après, j'écrivais surtout pour mes amis, pour les musiciens proches, comme ça.
0: Ouais.
1: Ah oui, c'est beaucoup des musiciens et musiciennes de Bruxelles qui me contactaient parce qu'ils me connaissaient, parce qu'ils avaient entendu.
0: Et donc, à l'occasion d'un concert, ils te demandaient un truc.
1: Oui, c'est ça. Ouais. Oui, ou qui m'écrivaient, j'ai entendu ça.

0: Et t'as un nombre d'opus que tu as en tête? Tu sais combien t'as écrit de pièces?
1: Je sais pas. Non, je sais pas trop en fait.
0: Tu sais pas si c'est plutôt 28 ou 74?
1: Peut-être. Peut-être dans la vingtaine, oui, je sais pas. C'est vrai que je me pose pour compter.
0: Tu mets pas opus 1, opus 2?
1: Non. Non, et j'ai même eu du mal avec les titres pendant un certain temps.
0: Ah ouais? Pourquoi?
1: Je sais pas, j'y pensais pas et à chaque fois on me demandait trop tôt pour moi dans le
0: processus.
1: Dans le processus, c'est ça.
0: Et ça te bloquait ou...
1: Bah après, pas maintenant, je prends beaucoup de plaisir à ça en fait.
0: À trouver un titre?
1: Ouais. Puis je trouve ça très chouette en fait. Mais oui, au tout début. Mais du coup, non, je numérote pas. Enfin, j'ai pas numéroté. Peut-être que je devrais le faire, c'est un peu du tri à faire en fait.
0: Ouais.

0: Cahiers
1: parce qu'ici
0: de...
1: parce qu'il y a qu'un fournisseur de cahiers de musique.
0: Ouais. Ouais.
1: C'est qui?
0: Condorgue.
1: Ah ouais. Ouais. Il est sympa.
0: Très très sympa. Ouais.
1: On va aller voir. On pourrait aller le voir.
0: On peut aller le voir. Ouais. Ouais. Ouais, il est là.
1: C'est bah où?
0: Enfin, ouais. Ouais. Ah mais ils sont fermés. Ils sont souvent fermés.
1: Ah.
0: C'est
1: attends, je vois pas. Juste en face là.
0: Ouais.
1: Où il y a le. Ouais d'accord.
0: Le store. Je pense que c'est.
1: Ouais d'accord. C'est là.
0: Ouais.
1: Bon, tant pis.
0: Mais oui, on nous pousse même à avoir un certain... C'est drôle, en fait. Au cours de contrepoint et d'écriture à Bruxelles, ils veulent qu'on ait exactement un format de cahier de là. Voilà. Et là, c'est la maison de musique où est maintenant... Enfin, où est installé le forum, justement.
1: Ah oui. Mais quand toi t'as fait des cours de contrepoint alors?
0: Oui, mais dans le cadre de du piano en fait, pas de la compo.
1: Ah, et ça a été utile?
0: Non.
1: C'est-à-dire?
0: En fait, je trouvais ça m'a été utile comme un jeu, je dirais comme un jeu, comme un casse-tête quoi, un jeu.
1: Comme un Tetris.
0: Enfin, par amusement en fait, oui c'est ça. Mais non, et d'ailleurs, ça m'a pas été utile dans la composition, non. Mais en plus, je me souviens du premier cours où on posait un peu la question du pourquoi on faisait ça, etc. De cette manière-là, avec cette, le contrepoint strict, quoi. Et que ma prof m'a répondu, Mozart on faisait, Schoenberg on faisait, c'est qu'il y a une raison.
1: C'est qu'il y a une raison, et c'est à toi de trouver laquelle.
0: Voilà, c'est ça.
1: Et si t'as pas la réponse 10 ans plus tard, elle te la donne toujours pas.
0: Toujours pas. Mais elle adore ça, en fait ça c'est à la limite une raison plus palpable, c'est de voir,
1: ah oui,
0: enfin, de voir le plaisir qu'on peut y trouver quoi.
1: Qu'elle y trouve en tout cas.
0: Ouais, qu'elle y trouve en tout cas, ouais. C'est drôle.
1: Mais c'est quoi pour toi? C'est plutôt un sudoku ou c'est plutôt... Tu dis un casse-tête, c'est quel genre de casse-tête précisément?
0: Bah cette chose de beaucoup de contraintes et aussi de ne pas aller dans des réflexes musicaux en fait. Puisqu'il y a ces règles de non-imitation parfois.
1: Ouais.
0: Qui vont à l'encontre de
1: ce que tu fais
0: modèles musicaux, qu'on frôle en fait, je trouve ça assez étrange. Mais puisqu'on frôle la musique contrapuntique quoi, parfois, mais en même temps, avec ces règles qui nous empêchent d'aller. C'est un peu un jeu de jusqu'où on va vers ce que la musique appelle dans l'exercice quoi, et de l'imiter. C'est un côté drôle quoi, un peu de même. Enfin, puis elle, ce qui était beau à voir, c'est qu'elle prenait, puisqu'il y a ce choix vraiment intervallique, quoi, de... Ah là, je pourrais mettre une tierce ou tel autre intervalle, mais c'est tellement, tellement plus beau, cette tierce-là, et elle avait vraiment un plaisir à goûter ces intervalles, comme ça. Enfin, c'était une écoute particulière, quoi.
1: Tu veux dire qu'elle plaquait beaucoup ses goûts sur le résultat? Malgré la scientificité de la discipline.
0: Oui, elle écoutait à fond, c'était très, très gustatif comme ça.
1: Ouais.
0: Mais sans expliciter vraiment ce qu'on cherchait à faire et qu'elles étaient. Enfin, sans savoir ce qu'on imite exactement. On peut quand même trouver un plaisir dans l'essence même de l'intervalle comme ça. De ces choix très restreints.
1: Oui.
0: Je trouvais ça.

0: vois, là, ici, il y a le parc du Petit Sablon, où il y a des statues qui reprennent toute l'histoire des métiers. Et il y a une statue par métier.
1: Il y a musicien dedans ?
0: Très bonne question, je pense pas. Je vois si c'était
1: c'est pas un vrai métier, un métier. Ouais, c'est ça.
0: Et là, donc, c'est l'annexe flamande. Ça, c'est le spa où on achetait à manger.
1: Ah, il n'y a pas énormément de ressources en restauration.
0: Quoi. Non.
1: Là, c'est la grande entrée.
0: Le jardin principal, ouais.
1: Ah oui, d'accord. Ah, j'avais jamais vu qu'il était là.
0: Ouais. Oui, et tout ça fait partie, en fait. Enfin, jusqu'à la synagogue, là.
1: D'accord. Tout ça, c'est le conservatoire.
0: Ouais.
1: Ah, il est énorme.
0: Ouais, oui, il est énorme. C'est super beau, en fait. Mais ça coulait vraiment, quoi. Il y avait des pigeons morts dans certains locaux.
1: Ah bon?
0: Ouais. Je sais pas si il n'y a pas de feu, en fait.
1: Pourquoi il y avait des pigeons morts? Ça veut dire que c'est à ciel ouvert?
0: Non, mais...
1: C'est les étudiants qui les ramenaient?
0: Non, je sais pas, il y avait des parties très abandonnées. Je sais pas comment ils sont atterrés par les fenêtres, sans doute, mais... C'est tellement vieux comme bâtiment et il y a vraiment des certaines parties du bâtiment où personne ne va. Et où il y a écrit « Ne venez pas à plus de deux par risque d'éboulement ». Bah, il y a un mythe comme quoi dans la salle de concert, un piano est passé par le plafond, quoi. Je sais pas si c'est vrai, en fait. Ouais.
1: Mais en fait, c'est le remake de la scène du fantôme de l'opéra où il y a le lustre de l'opéra Garnier qui tombe.
0: Et si avant il y avait des concerts aussi toutes les
1: ici,
0: semaines.
1: Dehors.
0: Ici même.
1: Ah.
0: Mais
1: c'est un bar.
0: L'ascenseur, c'était un bar, ouais.
1: Et il y avait des concerts de quoi ?
0: Des concerts jazz surtout.
1: Ah ouais. Mais toi, tu dois faire des pièces de musique écrite et tout ça, et de les donner dans des bars avec des gens qui parlent en même temps et tout ça.
0: Bah, difficilement. Et je trouve que parfois, on allait vers ça, là, avec ces concerts un peu informels.
1: Ouais.
0: Et en fait, ça me frustre, quoi. Je pense que...
1: Ça te frustre que ce soit pas écouté correctement ou...
0: Bah, en tout cas, moi, personnellement, j'ai besoin d'être dans un état d'écoute concentré, quand même. Et...
1: Ouais.
0: Enfin, en tout cas, de créer une bulle, quoi.
1: Ouais.
0: Je pense, une bulle d'écoute et...
1: Ouais, donc t'es embêté si c'est pas ça qui...
0: Je suis pas forcément embêté que l'écoute ne soit pas optimale pour tout le monde, mais en tout cas, moi, ça me parasite et... Ah oui. Ça crée de l'agacement plus que tu...
1: Ouais, bien sûr.
0: Et je trouve que ça dessert tout le monde, en fait. Enfin...
1: Ouais, puis ouais, pour les interprètes aussi, c'est...
0: Ouais.
1: Ça va pas de soi, quoi.
0: Après, il y a un de mes profs de Mons, la Gilles, et d'autres, ils organisent à Forêt, près de chez moi, une série de concerts qui s'appelle Smog, où ils font une première partie musique contemporaine, ou en tout cas contemporaine ou expérimentale, plus ou moins écrite, mais... Et puis une deuxième partie vraiment électronique.
1: Ah oui.
0: Et là, c'est quand même un bar. Enfin, c'est un bar et c'est très flexible en termes de mouvement, etc. Donc il y a un peu de bruit, mais il y a quand même une super écoute, je trouve. Et là, il y a vraiment des codes de comportement pour le public différents qui se confrontent et qui se croisent, mais ça marche très bien. On voit déjà le train passer.
1: Ouais.
0: On est tout près de la gare du Midi, en fait.
1: Et ça, c'est un quartier que tu as beaucoup fréquenté aussi?
0: Oui, bah en fait, moi, je venais beaucoup ici plutôt que de rester au Sablon.
1: Ah oui.
0: Dès que j'avais pas de salle au conservatoire, en fait.
1: Parce qu'il y a une annexe ici?
0: Non, il n'y a pas d'annexe, mais... Non, je venais beaucoup au marché, même. Au marché du jeu de balle, qui maintenant est fini, mais... Non, mais je sais pas, il y avait le fonctionnement fait qu'on avait beaucoup de temps d'attente, en fait, au conservatoire. Et puis c'était sur mon chemin aussi, tout simplement.
1: Ah oui.
0: Et ici, sur la place même, il y a plein de cafés qui font des concerts aussi.
1: Et là maintenant, tu dis que tu habites pas loin de Forêt?
0: Ouais, c'est le sud de Bruxelles. Donc c'est plus par là, après la porte de Halle et puis...
1: Ouais, ah oui, je vois la porte de Halle, ouais.
0: Là chez moi, j'ai beaucoup composé dans ma chambre avec la fenêtre ouverte.
1: Et ça change quelque chose à ton rapport.
0: Mais ouais, oui.
1: C'est-à-dire, tu fais des phrases plus longues.
0: Plus calme. Non, mais j'ai même. Il y a une période où j'enregistrais pendant que je composais. En fait, je me disais que. Enfin, voilà, que tous les sons quand même interviennent dans la pensée musicale et enfin, je jouais un peu à jusqu'où je les laisse interférer réellement, enfin, jusqu'où je fais dialoguer ce qui se passe de manière interne.
1: Et externe.
0: Et externe, pendant ouais. la composition quoi.
1: Mais ça, tu peux avoir des traces dans les partitions tellement c'est précis ou
0: Bah, j'ai fait ça parfois avec des bandes vraiment, en enregistrant et en utilisant cette matière-là,
1: ah,
0: la
1: oui.
0: matière des sons environnants.
1: Mais que tu passes dans un séquenceur et que... Non, quand même pas, si.
0: Qu'après, je retravaille et que je découpe, enfin, je cherche...
1: Ah ouais. Tu cherches des idées musicales à même les enregistrements de ton environnement sonore, c'est
0: voilà,
1: ça
0: c'est
1: d'accord.
0: Ça. Oui, même des paroles. Du coup, j'entends mes voisins. Enfin, il y a un truc très... très intime. C'est aussi une période où je lisais Annie Ernaux beaucoup et où elle parle beaucoup de souvenirs comme ça, très... très concrets, très personnels et très... environnement, quoi, dans un territoire.
1: Mais là, tu t'es dit, tiens, Annie Ernaux le fait, alors pourquoi pas moi, c'est ça ou...
0: Ben, moi, ça me touche, en fait, d'être tellement plongée dans des quotidiens ou dans des images. J'avais vu un documentaire où elle ne faisait que commenter des photos, comme ça, de sa vie, d'époque spécifique de sa vie, où je sais plus dans quel livre elle décrit des repas du quotidien de telle année, par exemple, avec les débats qui sont là, à ce moment-là, la marque de la cafetière qui est là, à ce moment-là, et tout cet univers tellement spécifique à elle, à son milieu social, etc. Et je trouve ça juste touchant d'être emmené là-dedans, en fait, dans cette intimité-là. Et du coup, j'avais aussi peut-être une plus grande attention à tous ces, ouais, à ces choses de ma rue, de
1: mon... C'est là le marché de Bâle, hein?
0: Voilà.
1: D'accord. Non, en fait, j'étais jamais venu.
0: Ah non? Bah là, il... Voilà. En fait, ça finit à 14h, je pense.
1: Ah oui.
0: Mais toute la place...
1: Et c'est tous les jours?
0: C'est tous les jours. Très très tôt.
1: Ouais. Et c'est là qu'on achète des pianos à Saint-Denis.
0: Exactement. Vraiment tout. Des vélos, des pianos, des armoires, des disques.
1: Des partitions.
0: Des partitions.
1: Intégrale.
0: C'est vraiment les... Voilà, exact. Les greniers des grands. Des vieux tableaux, des vieilles photos, des vieilles lettres aussi. Bon, j'arrête de faire ça, je commence à accumuler des... n'importe quoi, en fait.
1: Ça pourrait t'inspirer des pièces.
0: Des photos de bébé. Ouais, ouais, c'est drôle. Hein. Ouais, ouais, tout à fait. Mais c'est très recyclable. Déjà, si ça te plaît, le carnaval sauvage. Le carnaval sauvage, c'est un carnaval qui existe vraiment ici, qui est pris dans ma rue. Et l'idée, c'est de se déguiser que en objet récupéré, quoi. En recyclé, récupéré.
1: Ah oui.
0: Et du coup, j'avais fait ça avec une pièce pour une amie violoniste dont le son était complètement emballé par, par des objets trouvés.
1: Le son était emballé, c'est-à-dire?
0: Mais j'avais eu cette sensation-là, c'est-à-dire en m'endormant, en fait, en entendant plus que la radio était allumée. Et je, en me disant qu'à ce moment de presque endormissement, les sensations se brouillent très fort et j'avais vraiment la sensation de toucher... de sentir que le son était vraiment emballé, était emmitouflé comme ça.
1: Mais c'est-à-dire que le piano, le violon, tu l'as emmitouflé ou...
0: Ouais, c'est après, je l'ai fait du coup dans...
1: Ah oui.
0: Enfin, électroniquement, mais...
1: Ah oui.
0: Oui, on le déballe parfois comme un fil avec autour plein de matière collée, quoi.
1: Là, il y a la devanture de la librairie d'imaginaire,
0: ouais,
1: et il y a écrit « Soyez belge envers les animaux ».
0: Alors ça, qu'est-ce que ça veut dire? C'est drôle.
1: Tu t'es déjà senti belge envers les animaux?
0: Peut-être. Je ne sais pas.
1: Tu penses que les animaux reconnaissent que tu es belge?
0: Oui. Ils sentent ah ouais. l'accent.
1: Ah ouais, c'est oral. Ouais,
0: sans doute, en fait, non? Un peu.
1: Un peu.
0: Enfin, les chiens reconnaissent quand même les inflexions très fort.
1: Ouais, c'est vrai, ouais.

0: Et là, dans la rue plus haute, il y a un bar qui s'appelle le Pianoctel, où il y a un Pianoctel.
1: Ah oui, en référence à Boris Vian.
0: Ouais. Et qui fonctionne, quoi.
1: Et qui fonctionne ?
0: Enfin, les cocktails, je sais pas à quel point ils sont bons, mais il y a vraiment...
1: Et toi, tu y as déjà joué sur ce Pianoctel ?
0: J'ai joué en quatre mains. En fait, il est très faux, quoi. Je jouais des quatre mains de Poulenc et de Bussy.
1: Ça donne de bonnes boissons, avec Poulenc et de Bussy.
0: En fait, je pense que c'est les notes, en fait, qui active des petits tuyaux avec les accords.
1: Mais il n'y a rien à voir avec les accords, en fait.
0: Donc rien à voir avec les... Bah,
1: si, quand même.
0: Quand même, du coup, mais...
1: Bah, un accord de ré majeur, ça donne pas la même chose que...
0: Ouais, bah, ré fa dièse la donne la même chose que mi majeur, quoi. Je pense que si c'est les notes et pas... Je sais pas, les couleurs harmoniques, quoi.
1: Ouais.
0: Mais... Puis là, en haut, il y a Saint-Gilles, il y a une école où je donne cours.
1: Ah, tu donnes cours de quoi?
0: De... Ça, c'est assez particulier, c'est la pédagogie de Bartzoum, qui est. Ça s'appelle le solfège créatif. Et c'est. Voilà, c'est basé. Les enfants apprennent à lire à partir de 3 ans, je pense, d'instruments. Et puis ils ont tous des cours de clavier et d'harmonie pratique un peu. En gros, ils s'accompagnent en chantant, quoi.
1: D'accord.
0: Des vieilles chansons, des comptines et des.
1: Oui.
0: Mais donc, ils savent tous, ils ont tous dans les doigts des formules d'accords. C'est assez chouette, enfin c'est très gay quoi.
1: Et en quoi c'est du solfège?
0: Bah bonne question. Et en quoi c'est créatif?
1: C'est sorti quand même.
0: Bah, oui un peu. Mais j'essaie de leur faire. Enfin du coup il y a des grilles et je trouve que on pourrait vite inventer ou paraphraser ou improviser, mais c'est pas si évident. J'essaie de les faire composer parfois. Mais...
1: Et
0: ça dépend qui.
1: Ah oui.
0: Ouais.
1: Mais est-ce que tu essaies de les faire composer comme toi tu composais?
0: Bah, j'essaie de voir si ça prend... Enfin, quand il y a des impulsions...
1: Ouais.
0: Enfin, il y en a qui improvisent naturellement, quand même. Et ça, je crée des moments où on improvise ensemble aussi.
1: Où tu valorises, quoi.
0: Oui, c'est ça.
1: Et tu leur fais noter ce qu'ils ont improvisé, après.
0: J'essaye, parfois, ouais. Mais il y en a où ça prend pas du tout. Il y en a un, j'ai essayé, il a explosé.
1: Ah, il a explosé.
0: C'est drôle. Littéralement. Non mais je pense que en fait il déteste, en fait ouais, même la lecture il aime pas, mais je pense qu'il est dyslexique aussi et que ça lui a créé un truc d'un coup je suis à l'école ou je sais pas, oui c'est ça. Ouais. Puis là-bas près de la gare du Midi il y a un lieu où il y a depuis peu plein de concerts. Le Cobra Jaune, et c'est un gars qui tient ça et qui est complètement ouvert à tout tant que ça ramène des gens au bar.
1: Ah oui. Donc moi la musique contemporaine, parce que...
0: Mais aussi. Et c'est fou en fait. Enfin si, parce qu'il y a un petit milieu...
1: Tu veux qu'on y aille?
0: Ouais, on peut aller. Il y a les nuits... Enfin, c'est marrant. En fait, il y a les nuits du Botanique qui existent depuis longtemps. Et puis il y a les nuits du Bota de merde, du Bota en...
1: Ah oui.
0: Séparé. Qui sont apparus un peu... Enfin voilà. Je pense que la direction a changé, quoi. Enfin, qu'il y a eu
1: une querelle. Et du coup, le Bota de merde, c'est une sorte de off du Botanique. Ouais.
0: Voilà. Et du coup, il y a eu beaucoup de concerts de ce festival-là, Cobra Jaune.
1: Et ça se ressent dans la programmation, c'est...
0: Ça se ressent dans la programmation?
1: C'est pas le même genre de musique, ouais.
0: C'est plus expérimental, un peu.
1: Ouais.
0: Mais il y a aussi des personnes qui joueraient tout à fait au Botanique qui viennent.
1: Viennent quand même.
0: Mais c'est drôle parce qu'il déteste cette musique, le gars du lieu. Il dit ma fille de 5 ans joue mieux.
1: Ah oui, il est dans ce cliché-là.
0: Ouais, oui, complètement.

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1: Salut Clément.
2: Salut Antoine.
1: Et bienvenue dans Novorama. C'est aussi la rentrée pour nous. C'est la quoi? La 21e, 22e rentrée? Je ne sais plus. En tout cas, on a eu 20 ans cette année, effectivement. Pour cette émission de rentrée, bien, on va revenir sur des découvertes de cet été. C'est un peu la tradition pour la rentrée, Clément.
2: Et bien, pour ma part, cet été, j'ai écouté les nouveaux albums de Pearl and the Oysters, de Temples, de Space Moth, de Mary in the Junkyard, de Curlio Curlio, de Kels et de Kelela.
1: Très bien. Et bien, moi, je vous présenterai des découvertes comme d'habitude. On écoutera notamment Sharon, Bunabok ou encore Air Control. Mais on va commencer tout de suite par Philippe, Johan, Tim. On en parle juste après.

0: Johan Thiem dans Novorama avec le morceau Red Door. Cet artiste installé à Berlin, producteur, musicien, multi-instrumentiste, il ouvre en tout cas ici un nouveau chapitre de son parcours avec une musique qui semble déjà regarder vers un futur encore à inventer. Et au fil des années, Philippe Johan Thiem s'est construit en tout cas une trajectoire singulière dans l'électronique allemande, notamment à travers plusieurs collaborations remarquées avec Apparat et avec Red Door, son nouvel album. Et bien, il rejoint en tout cas l'univers exigeant de Monkey Records. C'est le label fondé par Mode Selector, connu pour défendre notamment des artistes qui repoussent les contours de la musique électronique. Dans les découvertes de cet été, Clément, il y avait aussi Pearl and the Oysters.
1: Et oui, fidèle à son savoureux mélange de soft rock, de pop, space age, de yéyé et de jazz lounge, le duo formé par Joachim Polak et Juliette Davis a sorti fin juin son nouvel album Monkey Mind, une nouvelle réussite lumineuse enregistrée sur bande et dans des conditions quasi live avec le producteur Jonathan Rado des Lemon Twigs. Le disque a été conçu à Los Angeles en pleine période des feux de forêt dévastateurs de 2025, ce qui hélas fait tristement un peu écho à ce que nous avons subi nous-mêmes cet été un peu partout en France. Un album qui a donc servi de refuge réconfortant face à la morosité ambiante, mariant des arrangements soyeux avec ses pianos électriques, ses flûtes, ses harmonies vocales, à des textes parfois hantés par la catastrophe, comme sur les titres Mandarin Moon ou Lights Out. Entre les rythmes enjoués des titres Wide Awake et Shinkansen, et les ballades empreintes d'une douce mélancolie spatiale comme Epochette Symphony, Pearl and the Oysters franchit un cap artistique majeur et prouve avec éclat sa capacité à se réinventer sans rien perdre de sa grâce. Et c'est le morceau Wide Awake qu'on s'écoute tout de suite de Pearl and the Oysters.

0: C'était Sonic Animos dans Novorama. Cet artiste américain explore une synth-pop nocturne un peu étrange et existentielle. Pensée pour une génération fatiguée mais toujours en mouvement, et bien le titre porte ici une histoire personnelle. Il est dédié au frère disparu de l'artiste, ancien militaire devenu sans abri à Las Vegas et mort d'une overdose. Et plutôt que de sombrer dans une ballade funèbre, et bien Sonic Animos transforme ici ce deuil en une sorte d'hymne électronique de fin de nuit, fragile, tendu, mais traversé en tout cas d'une envie de tenir bon. Dans les nouveautés de cet été, Temples a sorti un nouvel album, Clément.
1: Et oui, fidèle à sa volonté constante de se réinventer depuis ses débuts néo-psychédéliques en 2014, le groupe Temples opère sur son album Bliss, sorti fin juin, un virage radical vers la culture rave et la musique électronique des années 90, délaissant les guitares au profit de synthétiseurs massifs et de rythmes clubbing appuyés. Et si quelques morceaux parviennent à trouver le bon équilibre entre dynamique rétro et accroche mélodique, à l'instar du percutant Jetstream Heart ou des ambiances taillées pour le dance floor du titre Revelations, l'ensemble s'avère majoritairement décevant, trop lisse et convenu. Entre sonorité électronique mal choisie, mélodie peu inspirée et disparition finalement regrettable des guitares, le disque ressemble davantage à une pâle imitation de groupes de dance rock comme Cut Copy qu'à une véritable réinvention, faisant de l'album Bliss un quasi échec artistique et échouant là où Tame Impala a bien mieux réussi. On s'écoute quand même le morceau Jetstream Heart qui ne s'en sort pas si mal.

0: C'est la rentrée pour Novorama et avec cette émission spéciale nouveauté de l'été, on a écouté un instant Air Control avec ce titre Singing in the Dark. C'est un single du duo art pop canadien formé par, à Calgary en tout cas, par Ryan Bourne et Rebecca Red. Et ensemble, ici, ils construisent une pop électronique à la fois dansante, psychédélique et existentielle, ce qu'ils décrivent en tout cas eux-mêmes comme une sorte de workout émotionnel pour les temps incertains. On continue notre sélection avec Space Moth, Clément.
1: Oui, avec son album Inward Eye, Mayhem Kudus, alias Space Moth, livre une œuvre pop kaléidoscopique et immédiatement captivante, riche en synthétiseurs fluorescents, guitares saturées et rythmiques motoriques inspirées du krautrock de Can ou Kraftwerk, composée en grande partie dans un van pendant une tournée aux côtés du groupe Lalous. Le disque allie des touches psychédéliques vintage à l'esthétique noise pop d'Auckland, où l'artiste officie comme productrice et ingénieur du son au célèbre studio analogique Tiny Telephone. Et derrière cette production méticuleuse aux textures oniriques se cache également une profonde réflexion sur la mémoire, l'imaginaire et la nostalgie, nourrie par la numérisation des vidéos de la famille de Mayhem Kudus, faisant de cet album une odyssée à la fois cosmique et intimiste, particulièrement émouvante sur des morceaux comme Flower Memory. Mais c'est le titre Do We Exist qu'on va s'écouter de ce nouvel album de Space Moth.

0: ici, les sons deviennent un langage des sensations bien au-delà des paroles. Là, on va continuer avec Clément. Curio.
1: Oui, il est né de la rencontre entre la chanteuse et actrice brésilienne Luisa Monteiro et le producteur allemand Dustin Brown. Le duo Curio explore dans son premier album les thèmes du déracinement, de l'exil et de la double appartenance culturelle. Enveloppé dans une production analogique raffinée, mêlant corps de synthétiseurs vintage et psychédélisme tropical à la manière d'Altin Gunn ou Kid Sebastian, leur musique capture toute la richesse de la tradition brésilienne, de la samba des années 60 avec Tô Chegando, aux accents MPB, Música Popular Brasileira, intemporel de Bem Querer, en passant par les touches disco du titre Amor Doente, porté par le chant habile et magnétique de Luisa Monteiro, qui évoque des figures comme Gal Costa. Le disque distille une saudade poignante, teintée de nostalgie du pays natal, s'imposant comme une belle déclaration d'amour au Brésil, doublée d'une magnifique réflexion sur l'identité. On s'écoute un deuxième extrait tout de suite, c'est Bem Querer de Curio.

0: On a écouté un extrait du dernier album de Beacon sorti début août. Et un instant, juste un instant, c'était Sharon avec le morceau Tears in the Club. Et derrière ce morceau, eh bien, cet artiste imagine un dance floor en clair-obscur, là où l'on peut être entouré de monde tout en traversant une rupture en solitaire. C'est ce qu'il nous dit en tout cas sur ce titre où il mélange les pulsations du UK garage, l'efficacité de l'électropop et des voix aux accents hyper-pop. Et le résultat, en tout cas, c'est une chanson à la fois club, fragile et très directe qui fait danser sans chercher à dissimuler la mélancolie. Clément, maintenant tu vas nous présenter Marie in the Junkyard.
1: Et oui, portée par la voix faussement innocente mais redoutablement imprévisible de Clary Freeman Taylor, le premier album du trio londonien Mary in the Junkyard concrétise avec éclat les promesses de leur début post-punk. Fort d'une solide formation en conservatoire, les musiciens marient virtuosité technique et sens inné de la pop, alternant riffs de guitare obliques comme sur le morceau Blood, batterie déconstruite aux accents mat rock façon Squid et envolée d'alto viscéral sur le titre New Muscles. Capable de basculer en un instant d'un murmure feutré à des accès de fureur sauvage ou de transformer une berceuse dream pop en crescendo épique et troublant sur le morceau Crash Landing, le groupe signe un premier disque impressionnant de maîtrise, à la fois sophistiqué, accrocheur et résolument singulier, comme vous l'entendrez sur ce morceau New Muscles, extrait de cet album de Mary in the Junkyard.

0: Call Your Bluff, un morceau écrit et produit à Bruxelles dans une chambre installée en studio aux côtés de Satchel Art. Preuve qu'une chanson ambitieuse peut aussi naître de quelques sessions nocturnes, spontanées et sans filtre. Ici, le duo mélange break de jungle, synthé rêveur, guitare électrique, basse Hofner et voix largement baignée de reverb. Une production organique en tout cas et électronique à la fois qui évoque autant la nostalgie des années 90 que les contours plus actuels du breakbeat et de l'indie électronique. Clément, maintenant tu nous présentes Kells.
1: Oui, projet solo de l'auteur, compositrice et productrice californienne Kelly Truong. Kells affine sur son second album A Sweet Passerby son esthétique dream pop délicate et vaporeuse initiée en 2022. Conçu en grande partie en solitaire avec l'aide ponctuelle de la productrice Steph Martiano, le disque puise son inspiration dans le deuil de sa grand-mère, les amitiés évanouies et une quête apaisée de sérénité. Entre synthétiseurs scintillants, guitare arpégée, boîte à rythme minimaliste et chants murmurés diaphanes, l'album déploie une mélancolie électronique intime, taillée pour une écoute au casque plutôt que pour le club. Et s'achevant sur un pardon poignant adressé à son passé, l'ensemble s'écoute comme un flux hypnotique et continu, offrant une bulle sonore ouatée d'une grande douceur, comme vous l'entendrez sur cet extrait « Falling Behind » de Kells.

0: Bechimo avec le morceau Surf. Derrière ce nom se trouve le producteur-compositeur danois Frédéric Meyer, actif depuis plus d'une décennie dans les marges aventureuses de l'électronique. Son univers mêle donc programmation rythmique sophistiquée, synthé généreux et texture au reflet psychédélique entre nostalgie et fusion futuriste. Le dernier morceau de cette première sélection des nouveautés de l'été, Clément, on va écouter Kelela maintenant.
1: Oui, véritable figure de proue du R&B alternatif, Kelela opère un virage audacieux sur son troisième album New Avatar, en s'aventurant vers le grunge des années 90 et le rock alternatif du début des années 2000. Façonnée aux côtés du producteur Oscar Scheller, la production troque une partie de son vernis clubbing habituel pour des textures plus brutes, électriques et saturées, sans pour autant renier les hybridations électroniques chères à l'artiste. Avec le UK Garage orné de cloches dissonantes sur le titre Point Blank, électro halluciné sur Don't Piss Me Off, ou encore Neo Soul ralenti à la D'Angelo en duo avec AK Paul sur Out of Time. Porté de bout en bout par la voix fluide et le magnétisme imperturbable de la chanteuse, le disque confirme avec brio son statut de pionnière indéboulonnable, capable de décloisonner les genres avec une aisance déconcertante. Et on vous fait écouter un extrait de ce nouvel album de Kelela, c'est Don't Piss Me Off.

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1: C'était Kelela dans Novorama. C'est déjà la fin de cette première sélection des nouveautés de l'été 2026 dans Novorama pour cette rentrée. On revient la semaine prochaine. On bouge rien. Toujours au rendez-vous, fidèle au poste, effectivement, la semaine prochaine pour la deuxième partie de notre sélection nouveauté été 2026. Clément, salut.
2: Salut Antoine.
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On est bien sur Graffiti, l'émission Les Yeux dans le Son, c'est Pat pour son service, 100% vinyle, jusqu'à 14h sur graffiti.fr. 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

yeux dans le son, on passe dans la dernière demi-heure de l'émission. 13h30 sur Graffiti Radio. Les yeux dans le son, remember.

écoutez l'émission Les Yeux dans le Son. Pat alias MC Edge, c'était midi 14h. Une émission éclectique, le son du brunch. Passez un bon dimanche sur les ondes de Graffiti. Des bisous les auditeurs. Bientôt les vacances. Bye bye.

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donc c'est un chantier qui était maintenant qui est immense, hein, qui aurait dû normalement être traité globalement et qui a été fractionné. Donc la première tranche qu'on a constatée qui est sur la Grenouillère et qui n'a peut-être pas fait l'effort de découpage en lanière végétale pour une réinstallation de la végétation après chantier. Donc c'était un chantier rapide, mettons. Cette première tranche donc a été complétée par une deuxième qui devait être moins forte en impact et qui concerne les pistes de slalom. Avec par contre là un effort pour la partie au-dessus de la route jusqu'au sommet où les lanières végétales ont effectivement été découpées. Ça c'est le côté positif. Il y avait aussi des fleurs un petit peu plus intéressantes, notamment l'anémone des Alpes. Et la troisième tranche, elle n'est pas encore faite. Il est question évidemment encore de faire une grande piste complète. Ce qu'on regrette au niveau naturaliste, au niveau paysagiste, c'est qu'effectivement il y ait un retravail très important du terrain. Donc le tourisme estival, qui doit présenter aussi les terrains tels qu'ils ont toujours été, les chaumes les plus naturels possibles, ça malheureusement, ce n'est pas le cas. Les pylônes évidemment, ça malheureusement, on nous avait dit que ce serait beaucoup moins laid que par le passé, mais bon, les pylônes restent quand même d'abord efficaces. Il y a évidemment les canons à neige, on a dit aussi, c'est de l'eau qui est momentanément stockée, qui est stockée. Au lieu de rester dans les zones humides, elle est stockée dans des bassins de réception. Et donc c'est quand même un appauvrissement du milieu humide. Donc il peut y avoir moins de végétaux liés à l'eau, il peut y avoir moins de batraciens, etc. Il y a un autre versant qui nous inquiète, donc, qui est davantage encore préservé. C'est les versants du Trekopf. Ce sommet aussi est en face d'un autre sommet qui par le passé était très intéressant, qui s'appelle le Bright First, et qui est une position centrale pour la jonction vers la vallée de Münster. Et donc ces côtés-là présentent encore plus de naturalité, il n'y a pas de ski de descente, pas de ski alpin, c'est consacré essentiellement au ski de fond, et en naturalité donc on trouve des grandes zones, notamment d'arnica, et également donc des prébois intéressants pour les oiseaux, notamment il peut y avoir du hibou, moyen duc. Il y a aussi là quelques atteintes qui nous posent problème. Bon, pour l'accès sécurisé, il a fallu que les chemins soient très élargis. Il y a une avancée des loisirs motorisés. Bien sûr, pour des raisons de facilité, il y a plein de structures qui ont été mises en place. Et accès également, hein, la route venant de la vallée de la Thur et atteignant le Markstein n'a pas toujours existé. Donc on a forcément dérangé un côté qui était encore intact. Bien sûr, c'est un investissement à risque de mettre de plus en plus de remontées, d'ajouter des canons à neige qui ont quand même besoin d'une température négative pour fonctionner. On espère de ce côté-là qu'on évitera les additifs. Jusqu'à présent, on a des garanties verbales parce que de toute façon, c'est un bassin versant
qui amène l'essentiel de l'eau à la vallée de Guebwiller. Donc, quelque part, c'est un peu une barrière de précaution. Les changements climatiques seront chaotiques, bien sûr, par année. Certaines années, nous aurons toujours du froid, nous aurons toujours de la neige. Mais globalement, il risque d'y avoir un recul des possibilités d'enneigement et remontée des températures. Et dans le futur, si effectivement l'enneigement n'est plus possible, il y a fort à parier qu'on recherchera peut-être d'abord des phénomènes de glisse sur herbe. Mais on va vers de plus en plus d'artifices et avec des risques à ce moment-là de pollution aussi, d'impact sur l'herbe et sur les fleurs. Pourquoi pas chercher davantage à revenir vers le tourisme estival avec aussi un petit frein à la circulation. Pourquoi pas un tourisme plus naturel. La route des crêtes également souffre de son surplus de voitures. Bien sûr, il y a des petits problèmes de pollution, il y a des petits problèmes d'ozone, puisque maintenant, à la surprise de tout le monde, on apprend que l'ozone est plus importante sur les crêtes qu'au niveau des vallées. Et que l'ozone, parfois, par endroit, est aussi importante que dans les villes. Alors, bon, ça, c'est quelque chose à quoi on ne peut malheureusement pas échapper dans les prochains temps, puisque les gaz à effet de serre sont prisonniers. Et globalement, ils risquent de perdurer sur de longues années, des centaines d'années.

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